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1: Bonsoir à tous. Emmanuel Macron se rendra à Saint-Pierre-et-Miquelon du 19 au 21 septembre pour sa première visite dans l'archipel. À moins de 6 mois de la fin de son mandat, le président rencontrera les habitants et les élus. De son côté, Jean-Luc Mélenchon veut s'attaquer à la hausse des prix. Le candidat de la France insoumise à la présidentielle appelle à bloquer les prix et les marges dans la grande distribution et sur les carburants. Il dénonce une inflation qu'il juge bien supérieure aux 3% annoncés. Dans le même registre, les Gilets jaunes pourraient faire leur retour. Des rassemblements étaient annoncés aujourd'hui et dans les prochaines semaines sur fond de hausse des prix des carburants et d'inflation. Et l'été joue les prolongations en France. Après un début de semaine plus frais, les températures remontent ce week-end avec jusqu'à 30 degrés dans le sud-ouest et près de la Méditerranée. Le pic est attendu lundi et mardi avec jusqu'à 35 degrés dans le Languedoc et 30 degrés dans la moitié nord. On poursuit avec un TER reliant Rouen à Caen qui a déraillé hier soir en Seine-Maritime, faisant 44 blessés parmi les 186 passagers. Une jeune femme de 18 ans, évacuée en urgence absolue et finalement hors de danger, la piste d'un acte malveillant est privilégiée par les enquêteurs. Et puis Céline Dion s'apprête à faire son grand retour sur scène ce soir. Après 6 ans d'absence, la star québécoise donnera son premier concert à la Plénitude Arena où de nombreux fans sont déjà présents pour assister à ce retour très attendu. Côté sport en cyclisme, victoire de Mikel Landa sur la 20e étape du Tour d'Espagne. Enric Mas lui conserve son maillot de leader à la veille de l'arrivée. Et puis en basket, exploit historique pour les Françaises. Les Bleus ont décroché leur première finale de la Coupe du Monde en dominant l'Allemagne 86-64 à Berlin. Une victoire qui leur assure aussi leur première médaille mondiale depuis 1953. Et enfin au football, 4 rencontres à suivre ce soir pour la 4e journée de championnat de Ligue 1 à 20h45 avec Auxerre Nice, Le Havre Angers, Lorient Toulouse et enfin Paris FC face à Lyon. Voilà pour l'essentiel de l'actualité, je vous souhaite une excellente soirée à notre écoute.

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1: Pour ce dimanche 13 septembre, le port d'Orléans fait la fête. Rendez-vous au quai Amiral Meilleur pour la fête des voûtes du port. Profitez d'un programme festif au cœur du port. Animation nautique, braderie des commerçants, concerts et croisières. Une fête placée sous le signe de la mer avec la participation des régates d'Orléans, de la SNSM et de l'APR. Aujourd'hui dimanche, c'est la fête des voûtes du port à Royan. À Saint-Trojan-les-Bains, découvrez le défilé Fripe et Création proposé par l'association Electron Libre. Rendez-vous au 90 rue de la République à 18h ce soir, l'entrée est gratuite. Direction Rochefort pour la toute première fête du port, le patrimoine maritime à l'honneur avec démonstration nautique, visite de navires, animations, spectacles, concerts, expositions et marchés d'artisans et de producteurs. Une grande fête familiale, festive et conviviale à découvrir sur le port de plaisance en accès libre. À Sainte, les voix sont à l'honneur avec le week-end chantant organisé par Vocaliste. Rendez-vous salle Pierre Mendès France à 16h15 pour un concert, spectacle, restitution finale. C'est à Sainte aujourd'hui avec Vocaliste. Avis aux amateurs de belle mécanique à Sainte, le Moto Show vous donne rendez-vous à l'espace Mendès France jusqu'à 18h. Venez admirer des véhicules anciens, profiter des show country, western et pin-up, sans oublier le grand défilé dans les rues de Sainte. Entrée libre, c'est ce week-end pour le Moto Show à l'espace Mendès France à Sainte. Allez, on termine avec David Grenier. Rendez-vous aujourd'hui à Méché-sur-Gironde, Aigrefeuille de Nice, Brocante d'Automne à Archiac, Vide-Grenier à Bury, Clavette, Colombier, Brocante à Cozes, Essouvert, Gémozac. Jonzac, c'est une bourse multicollection. C'est la belle Brocante du Gabu à La Rochelle aujourd'hui. Rendez-vous à la Gore, mais aussi au Douai, à côté de Sainte. Brocante aujourd'hui à Marennes, Muron, Niolles-les-Saintes, Vide-Grenier à Boyerville, Saint-Jean-d'Angély, Saujon et Villeneuve-la-Comtesse. Voilà pour quelques rendez-vous. Très bon week-end.
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1: Bonjour, bonjour à tous. Direction l'hippodrome de Paris-Longchamp et les 2000 mètres de la piste en gazon à l'occasion du Quintet Plus de ce dimanche 13 septembre 2026. Il réunira 18 compétiteurs bien connus des parieurs. L'allocation sera de 96 000 euros et le départ prévu vers 15h15. En tête de notre sélection, le 4, Big Log, en forme sur sa distance, est confié à Pierre-Charles Boudot pour l'occasion. Tous les feux sont au vert. Suivi du 10, Nitti Gallès, prise en note lors de sa dernière fin de course. Le 9, Fève, toujours au top de sa condition physique. Le 6, Ganas, ne devrait plus tarder à refaire parler de lui. Enfin, le 14, Just Jim, idéalement placé sur l'échelle des valeurs, il complétera notre sélection. Une sélection que vous pouvez retrouver sur ma chaîne YouTube Tom Kazak, les pronostics hippiques avec mes dernières minutes. Donc notre choix aujourd'hui, premier le 4, Big Log. Second le 10, Nitti Gallès. Troisième le 9, Fève. Quatrième le 6, Ghana. Cinquième le 14, Just Jim. Le second choix le 11, le 12 et le 3. Et à vous la fortune!

0: Et en ce dimanche, dans votre chronique VOD et streaming, on termine la semaine avec deux programmes plus sérieux. Sur Netflix, Untold, Reagan Breaking Badly. Disponible depuis ce 1er septembre, on revient sur le phénomène médiatique provoqué par la prestation de la breakdanceuse australienne Reagan sur les Jeux Olympiques Paris 2024. Et puis, sur la même plateforme, 4 mains, 2 sonates, sorties ce 29 août, raconte le parcours d'un jeune prodige du piano confronté à la pression de l'excellence. Film dramatique donc à découvrir. De belles propositions pour terminer cette semaine. Bon dimanche.
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0: à tous, on commence votre horoscope de ce dimanche 13 septembre par les béliers. Vous débordez d'énergie, mais ne la gaspillez pas dans tous les sens.
1: Taureau, vous savez où aller, même lorsque personne ne vous montre le chemin.
0: Gémeaux, les choses semblent s'enchaîner naturellement.
2: Cancer, un moment léger avec vos proches pourrait suffire à vous remettre de bonne humeur.
0: Lion, votre esprit a beaucoup travaillé ces derniers temps.
3: Vierge, certaines personnes ne vous apportent pas grand-chose.
0: Restez courtois, mais ne dépensez pas votre énergie à vouloir créer des liens à tout prix.
4: Balance, vous avez connu des moments difficiles, mais vous savez toujours rebondir.
0: Scorpion, ne laissez pas vos inquiétudes prendre toute la place.
5: Sagittaire, vous avez besoin de prendre un peu de hauteur.
0: Capricorne, tout ne nécessite pas une réponse immédiate.
6: Laissez les incertitudes se dissiper.
0: Verseau, votre esprit mérite lui aussi quelques instants de repos.
7: Et enfin les poissons, vos émotions demandent à être entendues.
0: Exprimez ce que vous ressentez avec douceur.
8: Je vous souhaite à tous une très belle journée.

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1: Bonjour à tous. Politique, le niveau de popularité d'Emmanuel Macron est au plus bas. C'est ce que montre un sondage Ipsos pour la Tribune du dimanche. Le président recueille 16% d'opinions favorables et le Premier ministre 20%. Le chef de l'État connaît une baisse drastique d'opinions favorables dans son propre camp, avec une chute de 19 points par rapport à juillet. Budget 2027, Marine Le Pen a dit préférer un budget imparfait opérationnel avant la présidentielle plutôt qu'une loi spéciale. La candidate RN au scrutin estime qu'un président pourrait plus rapidement modifier un budget déjà existant. Le Premier ministre doit de son côté dévoiler sa copie budgétaire le 30 septembre. Elle a précisé qu'elle n'acceptera aucune baisse d'impôts et aucune injustice sociale contre la France qui travaille. Patrimoine, le gouvernement est prêt à faciliter les donations familiales afin de faire circuler l'épargne vers les jeunes plus tôt. Plusieurs mesures sont d'ailleurs envisagées dans le cadre du budget 2027. Le Premier ministre a indiqué que ça permettra de soutenir l'activité et renouer le fil de la solidarité entre les générations. Il a précisé que la France épargne beaucoup mais transmet trop tard. Présidentielle de 2027, Bruno Retailleau estime qu'il faut repousser l'âge de départ à la retraite parce qu'autrement les jeunes auront une retraite de misère. Le candidat au scrutin a indiqué qu'il faut installer tout de suite la retraite par capitalisation parce qu'elle montera en puissance sur les 20 années à venir. Il veut également plafonner à 70% du SMIC les aides sociales. Déraillement d'un TER en Normandie. Aucun élément ne permet de considérer le déraillement comme un acte malveillant ou un attentat. C'est ce qu'a indiqué le procureur de la République de Rouen dans un communiqué publié hier soir. L'hypothèse principale est celle de la présence sur les rails de la voie d'un morceau de rail qui pourrait donc être à l'origine de cet incident. Musique, Céline Dion était de retour sur scène hier à Paris après 6 ans d'absence. En larmes au début du concert, l'artiste a remercié ses fans venus du monde entier pour la voir. La chanteuse est en France depuis fin août et a enchaîné les répétitions pour être prête.

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1: Pour ce dimanche 13 septembre, le port de Royan fait la fête. Rendez-vous au quai Amiral Meilleur pour la fête des voûtes du port. Profitez d'un programme festif au cœur du port. Animation nautique, braderie des commerçants, concerts et croisières. Une fête placée sous le signe de la mer avec la participation des régates de Royan, de la SNSM et de l'APR. Aujourd'hui dimanche, c'est la fête des voûtes du port à Royan. À Saint-Trojan-les-Bains, découvrez le défilé Fripes et Créations proposé par l'association Electron Libre. Rendez-vous au 90 rue de la République à 18h ce soir, l'entrée est gratuite. Direction Rochefort pour la toute première fête du port, le patrimoine maritime à l'honneur avec démonstration nautique, visite de navires, animations, spectacles, concerts, expositions et marchés d'artisans et de producteurs. Une grande fête familiale, festive et conviviale à découvrir sur le port de plaisance en accès libre. À Sainte, les voix sont à l'honneur avec le week-end chantant organisé par Vocaliste. Rendez-vous, salle Pierre Mendès France à 16h15 pour un concert, spectacle, restitution finale. C'est à Sainte aujourd'hui avec Vocaliste. Avis aux amateurs de belle mécanique à Sainte, le Moto Show vous donne rendez-vous à l'espace Mendès France jusqu'à 18h. Venez admirer des véhicules anciens, profiter des show country, western et pin-up, sans oublier le grand défilé dans les rues de Sainte. Entrée libre, c'est ce week-end pour le Motor Show à l'espace Mendès France à Sainte. Allez, on termine avec David Grenier. Rendez-vous aujourd'hui à Méché-sur-Gironde, Aigrefeuille de Nice, Brocante d'Automne à Archiac, Vide-Grenier à Bury, Clavette, Colombier, Brocante à Cozes, Essouvert, Gémozac, Jonzac, c'est une bourse multicollection. C'est la belle Brocante du Gabu à La Rochelle aujourd'hui. Rendez-vous à la Gore, mais aussi au Douai, à côté de Sainte. Brocante aujourd'hui à Marennes, Muron, Niolles-les-Saintes, Vide-Grenier à Boyerville, Saint-Jean-d'Angély, Saujon et Villeneuve-la-Comtesse. Voilà pour quelques rendez-vous, très bon week-end.
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1: Bonjour, bonjour à tous. Direction l'hippodrome de Paris-Longchamp et les 2000 mètres de la piste en gazon à l'occasion du Quintet Plus de ce dimanche 13 septembre 2026. Il réunira 18 compétiteurs bien connus des parieurs. L'allocation sera de 96 000 euros et le départ prévu vers 15h15. En tête de notre sélection, le 4, Big Log, en forme sur sa distance, est confié à Pierre-Charles Boudot. Pour l'occasion, tous les feux sont au vert. Suivi du 10, Nitti Galès, prise en note lors de sa dernière fin de course. Le 9, Fève, toujours au top de sa condition physique. Le 6, Ganas, ne devrait plus tarder à refaire parler de lui. Enfin, le 14, Just Jim, idéalement placé sur l'échelle des valeurs, il complétera notre sélection. Une sélection que vous pouvez retrouver sur ma chaîne YouTube Tom Kazak, les pronostics hippiques avec mes dernières minutes. Donc notre choix aujourd'hui, premier le 4, Big Log. Second le 10, Nitti Galès. Troisième le 9, Fève. Quatrième le 6, Ghana. Cinquième le 14, Just Jim. Le second choix le 11, le 12 et le 3. Et à vous la fortune!

0: Et en ce dimanche, dans votre chronique VOD et streaming, on termine la semaine avec deux programmes plus sérieux. Sur Netflix, Untold, Reagan Breaking Badly. Disponible depuis ce 1er septembre, on revient sur le phénomène médiatique provoqué par la prestation de la breakdanceuse australienne Reagan sur les Jeux Olympiques Paris 2024. Et puis, sur la même plateforme, 4 mains, 2 sonates, sorties ce 29 août, raconte le parcours d'un jeune prodige du piano confronté à la pression de l'excellence. Film dramatique donc à découvrir. Deux belles propositions pour terminer cette semaine. Bon dimanche.
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0: à tous, on commence votre horoscope de ce dimanche 13 septembre par les béliers. Vous débordez d'énergie, mais ne la gaspillez pas dans tous les sens.
1: Taureau, vous savez où aller, même lorsque personne ne vous montre le chemin.
0: Gémeaux, les choses semblent s'enchaîner naturellement.
2: Cancer, un moment léger avec vos proches pourrait suffire à vous remettre de bonne humeur.
0: Lion, votre esprit a beaucoup travaillé ces derniers temps.
3: Vierge, certaines personnes ne vous apportent pas grand-chose.
4: Restez courtois, mais ne dépensez pas votre énergie à vouloir créer des liens à tout prix.
0: Balance, vous avez connu des moments difficiles, mais vous savez toujours rebondir.
5: Scorpion, ne laissez pas vos inquiétudes prendre toute la place.
0: Sagittaire, vous avez besoin de prendre un peu de hauteur.
6: Capricorne, tout ne nécessite pas une réponse immédiate.
0: Laissez les incertitudes se dissiper.
7: Verseau, votre esprit mérite lui aussi quelques instants de repos.
0: Et enfin les poissons, vos émotions demandent à être entendues et exprimez ce que vous ressentez avec douceur.
8: Je vous souhaite à tous une très belle journée.

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1: Bonjour à tous. Météo, la chaleur fait son retour en France avec un pic attendu demain et mardi. Dans le sud, les 35 degrés pourraient d'ailleurs encore être atteints. Météo France envisage une baisse du mercure à partir de mercredi. Les précipitations devraient être rares, voire même inexistantes, avant le milieu de la semaine sur l'ensemble du pays. Un épisode de chaleur avait été enregistré début septembre. Économie, l'assurance maladie est submergée par 110 000 demandes et peine à indemniser à temps le nouveau congé de naissance. Entré en vigueur le 1er juillet, il permet aux nouveaux parents de s'absenter jusqu'à 2 mois de plus de leur travail pour s'occuper de leur bébé. L'assurance maladie rejette de son côté la faute sur les entreprises qui ne respecteraient pas les délais pour adresser les pièces nécessaires. Présidentielle de 2027, Fabien Roussel a promis de se mobiliser sur les ronds-points dès la semaine prochaine contre la hausse des prix à la pompe. Le candidat communiste appelle à la mobilisation pour faire baisser les prix de carburant et propose de nationaliser Total si le géant pétrolier ne renonce pas aux augmentations sur le prix de l'essence. Guerre en Ukraine, la multiplication des frappes russes ravage l'économie ukrainienne. Le Premier ministre alerte sur le fait que l'économie du pays est dans une situation difficile. L'Ukraine risque de voir son PIB amputé 1,5 point cette année en raison de l'intensification des frappes russes. Les exportations céréalières sont notamment très impactées. Naufrage d'un ferry en Indonésie, une personne est morte et 102 ont été secourus. Le contact avait été perdu dimanche dans la matinée à cause des intempéries. C'est ce qu'ont annoncé les secours aujourd'hui. Les accidents en mer sont fréquents dans le pays, avec plus de 17 000 îles particulièrement dépendantes des conditions météo. Terry Hatcher incarnera Miranda Priestly dans la comédie musicale Le Diable s'habille en Prada. L'actrice de Desperate Housewives s'est dit ravie d'incarner cette femme redoutable. Elle sera donc sur les planches à Londres à partir du 20 octobre et jusqu'au 6 février 2027. Elle succédera à Vanessa Williams.

Bonjour et bienvenue dans votre émission Accordons-nous de ce dimanche 13 septembre. J'espère que vous allez bien. Pascal Darmandieu pour vous accompagner jusqu'à 10h pour ces 2h d'accordéon et d'anciennes chansons. Nous allons retrouver, bien sûr, comme tous les dimanches, le rendez-vous que vous attendez pour ceux qui aiment jouer aux courses et aux tiercés, c'est-à-dire Tom Kazak au Salon Tour du Tarika. Nous retrouverons aussi à 8h30 les sorties de ce dimanche. Il y a encore des brocantes, des vide-greniers qui se trouvent dans le département de Champs-Maritimes. Nous vous les communiquerons à 8h30 et puis nous retrouverons aussi, bien sûr, notre rendez-vous horoscope aux alentours de 8h45. Voilà pour ces rendez-vous du matin. L'information reviendra, bien sûr, avec Pauline Leduc tout à l'heure à 9h. Bon réveil, bon dimanche, accordons-nous, c'est jusqu'à 10h. Allez, c'est parti.

0: Eddy Mitchell, à crédit et en stéréo sur la radio d'ici, côté chanson. Nous allons aller faire un petit tour du côté de Tom Kazak, il est 8h15. C'est le rendez-vous des courses. Bonjour Tom.
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2: Bonjour, bonjour à tous. Direction l'hippodrome de Paris-Longchamp et les 2000 mètres de la piste en gazon à l'occasion du Quintet Plus de ce dimanche 13 septembre 2026. Il réunira 18 compétiteurs bien connus des parieurs. L'allocation sera de 96 000 euros et le départ prévu vers 15h15. En tête de notre sélection, le 4, Big Log, en forme sur sa distance, est confié à Pierre-Charles Boudot. Pour l'occasion, tous les feux sont au vert. Suivi du 10, Nitti Galès, prise en note lors de sa dernière fin de course. Le 9, Fèves, toujours au top de sa condition physique. Le 6, Ganas, ne devrait plus tarder à refaire parler de lui. Et enfin, le 14, Just Jim, idéalement placé sur l'échelle des valeurs, il complétera notre sélection. Une sélection que vous pouvez retrouver sur ma chaîne YouTube Tom Kazak, les pronostics hippiques avec mes dernières minutes. Donc notre choix aujourd'hui, premier le 4, Big Log. Second le 10, Nitti Galès. Troisième le 9, Fèves. Quatrième le 6, Ganas. Cinquième le 14, Just Jim. Le second choix le 11. Le 12 et le 3, et à vous la fortune.
0: Merci Tom, on vous retrouve bien sûr dans une heure. Et rappelons que chaque dimanche matin, votre émission Accordons-nous, c'est avec le Sound Vegas.
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0: Ah, les années 70 avec, vous l'avez reconnu, Sheila et son titre « Tu es le soleil ». Quel souvenir. Nous allons retrouver tout de suite les sorties de ce dimanche et bien sûr avec Cyril Thomas.
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0: Voilà, Michel Cabaret et son morceau d'accordéon danse. Nous allons retrouver tout de suite Cyril Thomas pour les sorties. C'est maintenant, tout de suite.
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2: Pour ce dimanche 13 septembre, le port de Royan fait la fête. Rendez-vous au quai Amiral Meilleur pour la fête des voûtes du port. Profitez d'un programme festif au cœur du port. Animation nautique, braderie des commerçants, concerts et croisières. Une fête placée sous le signe de la mer avec la participation des régates de Royan, de la SNSM et de la PR. Aujourd'hui dimanche, c'est la fête des voûtes du port à Royan. À Saint-Trojan-les-Bains, découvrez le défilé Fripe et Création proposé par l'association Electron Libre. Rendez-vous au 90 rue de la République à 18h ce soir, l'entrée gratuite. Direction Rochefort pour la toute première fête du port, le patrimoine maritime à l'honneur avec démonstration nautique, visite de navires, animations, spectacles, concerts, expositions et marchés d'artisans et de producteurs. Une grande fête familiale, festive et conviviale à découvrir sur le port de plaisance en accès libre. À Sainte, les voix sont à l'honneur avec le week-end chantant organisé par Vocaliste. Rendez-vous salle Pierre Mendès France à 16h15 pour un concert, spectacle, restitution finale. C'est à Sainte aujourd'hui avec Vocaliste. Avis aux amateurs de belle mécanique à Sainte, le Moto Show vous donne rendez-vous à l'espace Mendès France jusqu'à 18h. Venez admirer des véhicules anciens, profiter des show country, western et pin-up, sans oublier le grand défilé dans les rues de Sainte. Entrée libre, c'est ce week-end pour le Moto Show à l'espace Mendès France à Sainte. Allez, on termine avec David Grenier. Rendez-vous aujourd'hui à Méché-sur-Gironde, Aigrefeuille de Nice, Brocante d'Automne à Archiac, Vide-Grenier à Bury, Clavette, Colombier, Brocante à Cozes, Essouvert, Gémozac, Jonzac, c'est une bourse multicollection. C'est la belle Brocante du Gabu à La Rochelle aujourd'hui. Rendez-vous à la Gore, mais aussi au Douai, à côté de Sainte. Brocante aujourd'hui à Marennes, Muron, Nieul-les-Saintes, Vide-Grenier à Boyerville, Saint-Jean-d'Angély, Saujon et Villeneuve-la-Comtesse. Voilà pour quelques rendez-vous. Très bon week-end.

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0: Voilà Pierre Perret, côté souvenirs, les jolies colonies de vacances. On va aller faire un petit tour du côté de l'horoscope et c'est le rendez-vous de Julia. Bonjour Julia.
1: Bonjour à tous, on commence votre horoscope de ce dimanche 13 septembre par les béliers. Vous débordez d'énergie mais ne la gaspillez pas dans tous les sens.
2: Taureau, vous savez où aller même lorsque personne ne vous montre le chemin.
3: Gémeaux, les choses semblent s'enchaîner naturellement.
4: Cancer, un moment léger avec vos proches pourrait suffire à vous remettre de bonne humeur.
5: Lion, votre esprit a beaucoup travaillé ces derniers temps.
6: Vierge, certaines personnes ne vous apportent pas grand-chose.
7: Restez courtois, mais ne dépensez pas votre énergie à vouloir créer des liens à tout prix.
8: Balance, vous avez connu des moments difficiles, mais vous savez toujours rebondir.
9: Scorpion, ne laissez pas vos inquiétudes prendre toute la place.
10: Sagittaire, vous avez besoin de prendre un peu de hauteur.
11: Capricorne, tout ne nécessite pas une réponse immédiate.
12: Laissez les incertitudes se dissiper.
13: Verseau, votre esprit mérite lui aussi quelques instants de repos.
14: Et enfin les poissons, vos émotions demandent à être entendues et exprimez ce que vous ressentez avec douceur.
15: Je vous souhaite à tous une très belle journée.
0: Merci Julia, on vous retrouve bien sûr dans une heure et rappelons que chaque dimanche matin, l'émission Accordons-nous, c'est avec le Saint Vegas.
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0: Vous écoutez la radio d'ici, excellent réveil à tous, excellent dimanche surtout, il est tout juste 9h. Et on retrouve les informations avec Pauline Leduc. Bonjour Pauline.
1: Bonjour à tous. Budget 2027. Marine Le Pen a dit préférer un budget imparfait, opérationnel avant la présidentielle plutôt qu'une loi spéciale. La candidate RN au scrutin estime qu'un président pourrait plus rapidement modifier un budget déjà existant. Le Premier ministre doit de son côté dévoiler sa copie budgétaire le 30 septembre. Elle a précisé qu'elle n'acceptera aucune hausse d'impôts et aucune injustice sociale pour la France qui travaille. Présidentielle de 2027. Jean-Luc Mélenchon a attiré la foule lors de son meeting à la Fête de l'Humanité hier. Le candidat LFI au scrutin a plaidé pour le blocage des prix. Il a notamment proposé un blocage des marges, mais aussi une échelle mobile des salaires. Il a affirmé dans son discours que ce sont les marges qui provoquent la hausse des tarifs. Patrimoine, le gouvernement est prêt à faciliter les donations familiales afin de faire circuler l'épargne vers les jeunes plus tôt. Plusieurs mesures sont d'ailleurs envisagées dans le cadre du budget 2027. Le Premier ministre a indiqué que ça permettra de soutenir l'activité et renouer le fil de la solidarité entre les générations. Il a précisé que la France épargne beaucoup, mais transmet trop tard. Média, une grève de 2 jours a débuté à Radio France pour dénoncer la chronique du directeur adjoint de Valeurs Actuelles. Les syndicats affirment leur refus catégorique de l'entendre et jugent qu'elle n'est pas compatible avec le service public. Il lui est reproché de porter des idées nationalistes. Les syndicats appellent les auditeurs à un rassemblement à 14h aujourd'hui devant la maison de la radio. Guerre en Ukraine, le Kremlin juge impossible une rencontre entre Poutine et Zelensky au G20 à Miami en décembre, et ce alors que le président ukrainien s'était dit prêt à rencontrer son homologue russe. Le Kremlin estime que la rencontre ne pourra avoir lieu que dans la capitale russe. La confiance entre les deux parties reste faible. Carnet rose, Lady Gaga a eu son premier enfant. C'est ce qu'ont annoncé des médias américains en fin de semaine. La star a été vue avec un nouveau-né et son fiancé Michael Polanski. Aucune information sur ce bébé n'a été communiquée et la chanteuse n'avait pas annoncé sa grossesse.

Vous êtes les bienvenus dans la deuxième heure de votre émission Accordons-nous pour ce dimanche 13 septembre. Pascal Darmandu pour vous accompagner, bien sûr, jusqu'à 10h. Nous retrouverons nos rendez-vous habituels, Tom Kazak à 9h15. Et puis nous irons faire un tour avec Cyril Thomas pour les sorties à 9h30. Et nous retrouverons bien sûr Julia pour l'horoscope de cette journée de dimanche. Je vous souhaite une très très belle matinée. Profitez bien du soleil qui sera encore très généreux aujourd'hui dimanche pour aller vous promener. En attendant, l'accordéon, c'est maintenant.

0: Hervé Villard, côté souvenir avec ce titre méditerranéenne. Nous allons retrouver tout de suite Tom pour les courses. Il est 9h15, les courses de ce dimanche. Bonjour Tom.
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2: Bonjour, bonjour à tous. Direction l'hippodrome de Paris-Longchamp et les 2000 mètres de la piste en gazon à l'occasion du Quintet Plus de ce dimanche 13 septembre 2026. Il réunira 18 compétiteurs bien connus des parieurs. L'allocation sera de 96 000 euros et le départ prévu vers 15h15. En tête de notre sélection, le 4, Big Log, en forme sur sa distance, est confié à Pierre-Charles Boudot. Pour l'occasion, tous les feux sont au vert. Suivi du 10, Nitti Galès, prise en note lors de sa dernière fin de course. Le 9, Fève, toujours au top de sa condition physique. Le 6, Ganas, ne devrait plus tarder à refaire parler de lui. Et enfin, le 14, Just Jim, idéalement placé sur l'échelle des valeurs, il complétera notre sélection. Une sélection que vous pouvez retrouver sur ma chaîne YouTube Tom Kazak, les pronostics hippiques avec mes dernières minutes. Donc notre choix aujourd'hui, premier le 4, Big Log. Second le 10, Nitti Galès. Troisième le 9, Fève. Quatrième le 6, Ghana. Cinquième le 14, Just Jim. Le second choix le 11, le 12 et le 3. Et à vous la fortune.
0: Merci Tom. 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

0: Ah, Demis Roussos avec cette très belle chanson. Forever Endeavor. Nous allons retrouver tout de suite les sorties de ce dimanche et le rendez-vous de Cyril Thomas.
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2: Pour ce dimanche 13 septembre, le port de Royan fait la fête. Rendez-vous au quai Amiral Meilleur pour la fête des voûtes du port. Profitez d'un programme festif au cœur du port, animation nautique, braderie des commerçants, concerts et croisières. Une fête placée sous le signe de la mer avec la participation des régates de Royan, de la SNSM et de l'APR. Aujourd'hui dimanche, c'est la fête des voûtes du port à Royan. À Saint-Trojan-les-Bains, découvrez le défilé Fripe et Création proposé par l'association Electron Libre. Rendez-vous au 90 rue de la République à 18h ce soir, l'entrée gratuite. Direction Rochefort pour la toute première fête du port, le patrimoine maritime à l'honneur avec démonstration nautique, visite de navires, animations, spectacles, concerts, expositions et marchés d'artisans et de producteurs. Une grande fête familiale, festive et conviviale à découvrir sur le port de plaisance en accès libre. À Sainte, les voix sont à l'honneur avec le week-end chantant organisé par Vocaliste. Rendez-vous, salle Pierre Mendès France à 16h15 pour un concert, spectacle, restitution finale. C'est à Sainte aujourd'hui avec Vocaliste. Avis aux amateurs de belle mécanique à Sainte, le Moto Show vous donne rendez-vous à l'espace Mendès France jusqu'à 18h. Venez admirer des véhicules anciens, profiter des show country, western et pin-up, sans oublier le grand défilé dans les rues de Sainte. Entrée libre, c'est ce week-end pour le Moto Show à l'espace Mendès France à Sainte. Allez, on termine avec David Grenier. Rendez-vous aujourd'hui à Méché-sur-Gironde, Aigrefeuille de Nice, Brocante d'Automne à Archiac, Vide-Grenier à Bury, Clavette, Colombier, Brocante à Cozes, Essouvert, Gémozac. Jonzac, c'est une bourse multicollection. C'est la belle Brocante du Gabu à La Rochelle aujourd'hui. Rendez-vous à la Gore, mais aussi au Douai, à côté de Sainte. Brocante aujourd'hui à Marennes, Muron, Nieul-les-Saintes, Vide-Grenier à Boyerville, Saint-Jean-d'Angély, Saujon et Villeneuve-la-Comtesse. Voilà pour quelques rendez-vous. Très bon week-end.

0: Voilà une superbe voix, une superbe chanteuse. Ginette Renaud avec son titre « Je ne suis qu'une chanson ». Nous allons retrouver tout de suite votre thème astral du jour. Il est présenté par Julia. Bonjour Julia.
1: Bonjour à tous. On commence votre horoscope de ce dimanche 13 septembre par les béliers. Vous débordez d'énergie, mais ne la gaspillez pas dans tous les sens. Taureau, vous savez où aller, même lorsque personne ne vous montre le chemin. Gémeaux, les choses semblent s'enchaîner naturellement. Cancer, un moment léger avec vos proches pourrait suffire à vous remettre de bonne humeur. Lion, votre esprit a beaucoup travaillé ces derniers temps. Vierge, certaines personne ne vous apporte pas grand-chose. Restez courtois, mais ne dépensez pas votre énergie à vouloir créer des liens à tout prix. Balance, vous avez connu des moments difficiles, mais vous savez toujours rebondir. Scorpion, ne laissez pas vos inquiétudes prendre toute la place. Sagittaire, vous avez besoin de prendre un peu de hauteur. Capricorne, tout ne nécessite pas une réponse immédiate. Laissez les incertitudes se dissiper. Verseau, votre esprit mérite lui aussi quelques instants de repos. Et enfin les poissons, vos émotions demandent à être entendues et exprimez ce que vous ressentez avec douceur. Je vous souhaite à tous une très belle journée.
0: Merci Julien, on vous retrouve demain dans l'émission. On aurait dû se coucher plus tôt avec Michael. Le dimanche matin, l'émission Accordons-nous, c'est avec le Sound Vegas.
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Et bien voilà, votre émission Accordons-nous de ce dimanche 13 septembre est terminée. Rendez-vous dimanche prochain à la même heure, entre 8h et 10h, pour 2h de bonheur. Merci de nous avoir suivis. Pascal Darmandieu, votre serviteur. Et dans quelques instants, bien, nous retrouverons vos matinales du dimanche matin jusqu'à midi. On vous souhaite une belle journée, profitez bien du soleil. Et rendez-vous aussi demain matin, pour on aurait dû se coucher plus tôt, dès 7h. Bon dimanche et bon week-end surtout. Dans quelques instants, le journal présenté par notre amie Pauline Leduc. Il sera 10h.

0: Mademoiselle. Bonne matinée. Bonne matinée, il est 10h. 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
1: Bonjour à tous. Budget 2027. Marine Le Pen a dit préférer un budget imparfait, opérationnel avant la présidentielle plutôt qu'une loi spéciale. La candidate RN au scrutin estime qu'un président pourrait plus rapidement modifier un budget déjà existant. Le Premier ministre doit de son côté dévoiler sa copie budgétaire le 30 septembre. Elle a précisé qu'elle n'acceptera aucune hausse d'impôts et aucune injustice sociale pour la France qui travaille. Présidentielle de 2027. Jean-Luc Mélenchon a attiré la foule lors de son meeting à la fête de l'humanité hier. Le candidat LFI au scrutin a plaidé pour le blocage des prix. Il a notamment proposé un blocage des marges, mais aussi une échelle mobile des salaires. Il a affirmé dans son discours que ce sont les marges qui provoquent la hausse des tarifs. Patrimoine, le gouvernement est prêt à faciliter les donations familiales afin de faire circuler l'épargne vers les jeunes plus tôt. Plusieurs mesures sont d'ailleurs envisagées dans le cadre du budget 2027. Le Premier ministre a indiqué que ça permettra de soutenir l'activité et renouer le fil de la solidarité entre les générations. Il a précisé que la France épargne beaucoup, mais transmet trop tard. Média, une grève de 2 jours a débuté à Radio France pour dénoncer la chronique du directeur adjoint de Valeurs Actuelles. Les syndicats affirment leur refus catégorique de l'entendre et jugent qu'elle n'est pas compatible avec le service public. Il lui est reproché de porter des idées nationalistes. Les syndicats appellent les auditeurs à un rassemblement à 14h aujourd'hui devant la maison de la radio. Guerre en Ukraine, le Kremlin juge impossible une rencontre entre Poutine et Zelensky au G20 à Miami en décembre, et ce alors que le président ukrainien s'était dit prêt à rencontrer son homologue russe. Le Kremlin estime que la rencontre ne pourra avoir lieu que dans la capitale russe. La confiance entre les deux parties reste faible. Carnet rose, Lady Gaga a eu son premier enfant. C'est ce qu'ont annoncé des médias américains en fin de semaine. La star a été vue avec un nouveau-né et son fiancé Michael Polanski. Aucune information sur ce bébé n'a été communiquée et la chanteuse n'avait pas annoncé sa grossesse.

0: Demoiselle Bruyken avec la reprise de Gims à l'instant, c'était LB1 avec Rest.
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0: Et bien justement, reste avec nous ce dimanche 13 septembre dans vos matinales de Demoiselle en week-end. Je suis ravi de vous retrouver. Cyril Thomas derrière le micro pour vous tenir compagnie jusqu'à 13h. Nous souhaitons une excellente fête aux aimés aujourd'hui. Ce sont les 29 ans de la fille de David Hallyday, Emma Smet, qui est actrice et mannequin française. Elle est connue également pour ce rôle dans le film Demain nous appartient, dans la série Demain nous appartient. 33 ans pour le chanteur Niall Horan, le créateur de mode Olivier Rousteing à 41 ans, et puis le sprinteur de tous les temps Michael Jones à 59 ans aujourd'hui. Bon anniversaire à vous également si vous êtes né un 13 septembre. C'est Joseph Kamel qui arrive avec Crash et Elton John. Bon week-end.
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0: Demoiselle Gaëtan Roussel en duo avec Amel Bent, c'était comme ça.
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0: Avant de retrouver Tom Kazak, aujourd'hui dimanche 13 septembre, dès midi, ne manquez pas la fête de l'automne au château d'Oléron. Ça va se passer sur l'esplanade du port à l'ombre des platanes pour une journée gourmande et festive organisée par l'association Le Château en Fête. Venez déguster produits locaux, la fameuse aiglade de moule, moule marinière, huîtres, gâteaux et buvettes, le tout en musique avec le groupe 12 O'Clock Cover. La fête de l'automne, c'est aujourd'hui dimanche dès 11h30 sur l'esplanade du port du château d'Oléron, organisé par l'association Le Château en Fête. Tom Kazak nous retrouve.
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3: Bonjour, bonjour à tous. Direction l'hippodrome de Paris-Longchamp et les 2000 mètres de la piste en gazon à l'occasion du Quintet Plus de ce dimanche 13 septembre 2026. Il réunira 18 compétiteurs bien connus des parieurs. L'allocation sera de 96 000 euros et le départ prévu vers 15h15. En tête de notre sélection, le 4, Big Log, en forme sur sa distance, est confié à Pierre-Charles Boudot pour l'occasion. Tous les feux sont au vert. Suivi du 10, Nitti Gallès, prise en note lors de sa dernière fin de course. Le 9, Fève, toujours au top de sa condition physique. Le 6, Ganas, ne devrait plus tarder à refaire parler de lui. Enfin, le 14, Just Jim, idéalement placé sur l'échelle des valeurs, il complétera notre sélection. Une sélection que vous pouvez retrouver sur ma chaîne YouTube Tom Kazak, les pronostics hippiques avec mes dernières minutes. Donc notre choix aujourd'hui, premier le 4, Big Log. Second le 10, Nitti Gallès. Troisième le 9, Fève. Quatrième le 6, Ghana. Cinquième le 14, Just Jim. Le second choix le 11, le 12 et le 3. Et à vous la fortune!

0: croisière. La fête des voûtes du port, c'est aujourd'hui dimanche 13 septembre du côté de Royan. Merci de nous écouter sur la Côte de Beauté 102.2. Sébastien Tellier, Attraction et Renault, ce sera la pêche à la ligne dans un instant.
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0: Demoiselle, avec une jolie balade, celle de Renaud, c'était la pêche à la ligne.
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0: Aujourd'hui dimanche, direction le port de Rochefort pour la toute première fête du port qui a débuté hier. Profitez d'un grand rendez-vous festif et familial autour du patrimoine maritime, avec des démonstrations nautiques, des visites de navires, animations de rue, spectacles, expositions, sans oublier de nombreuses activités pour les enfants et les familles. Une belle occasion de découvrir l'univers du port entre tradition maritime, gastronomie locale et convivialité. Et bonne nouvelle, bien sûr, l'accès est libre. Merci de nous écouter en Pays Rochefortais sur le 97.8. Voici les Corses.

0: Demoiselle, bon week-end. Avec dans un instant Tovlo, Stromae, Des Fleurs, Whitney Houston et Ronan Luce, ce sera la lettre. Bienvenue à vous, il est 11h. À 11h, on retrouve le Flash Info national et international. Demoiselle Info, bonjour.
1: Bonjour à tous. Budget 2027. Marine Le Pen a dit préférer un budget imparfait, opérationnel avant la présidentielle, plutôt qu'une loi spéciale. La candidate RN au scrutin estime qu'un président pourrait plus rapidement modifier un budget déjà existant. Le Premier ministre doit de son côté dévoiler sa copie budgétaire le 30 septembre. Elle a précisé qu'elle n'acceptera aucune hausse d'impôts et aucune injustice sociale pour la France qui travaille. Présidentielle de 2027, Jean-Luc Mélenchon a attiré la foule lors de son meeting à la Fête de l'Humanité hier. Le candidat LFI au scrutin a plaidé pour le blocage des prix. Il a notamment proposé un blocage des marges, mais aussi une échelle mobile des salaires. Il a affirmé dans son discours que ce sont les marges qui provoquent la hausse des tarifs. Patrimoine, le gouvernement est prêt à faciliter les donations familiales afin de faire circuler l'épargne vers les jeunes plus tôt. Plusieurs mesures sont d'ailleurs envisagées dans le cadre du budget 2027. Le Premier ministre a indiqué que ça permettra de soutenir l'activité et renouer le fil de la solidarité entre les générations. Il a précisé que la France épargne beaucoup, mais transmet trop tard. Média, une grève de 2 jours a débuté à Radio France pour dénoncer la chronique du directeur adjoint de Valeurs Actuelles. Les syndicats affirment leur refus catégorique de l'entendre et jugent qu'elle n'est pas compatible avec le service public. Il lui est reproché de porter des idées nationalistes. Les syndicats appellent les auditeurs à un rassemblement à 14h aujourd'hui devant la maison de la radio. Guerre en Ukraine, le Kremlin juge impossible une rencontre entre Poutine et Zelensky au G20 à Miami en décembre, et ce alors que le président ukrainien s'était dit prêt à rencontrer son homologue russe. Le Kremlin estime que la rencontre ne pourra avoir lieu que dans la capitale russe. La confiance entre les deux parties reste faible. Carnet rose, Lady Gaga a eu son premier enfant. C'est ce qu'ont annoncé des médias américains en fin de semaine. La star a été vue avec un nouveau-né et son fiancé Michael Polanski. Aucune information sur ce bébé n'a été communiquée et la chanteuse n'avait pas annoncé sa grossesse.

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0: La lettre, c'était Ronan Luce.
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0: Ça bouge en ce moment au skatepark de Saintes pour la 10e édition du Chill Contest. Aujourd'hui dimanche, nouvelle initiation gratuite avec cash for tricks avec 500 euros de prize money. Et tout ce dimanche, buvette et restauration et stand. À leurs compétiteurs ou simplement venus chiller, rendez-vous au skatepark du côté de Saintes pour cette 10e édition du Chill Contest. Merci de nous écouter à Saintes 102.3. C'est Jérémy Frérot qui arrive avec Frérot. Et le nouveau One Republic qui s'appelle Pays Atoll. Bon week-end.
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0: Demoiselle au cœur des souvenirs, Mylène Farmer, dans les années 90, que mon cœur lâche.
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0: Pour ce dimanche 13 septembre, le port de Royan fait la fête. Rendez-vous au quai Amiral Meilleur pour la fête des voûtes du port. Profitez d'un programme festif au cœur du port, animation nautique, braderie des commerçants, concerts et croisières. Une fête placée sous le signe de la mer avec la participation des régates de Royan, de la SNSM et de l'APR. Aujourd'hui dimanche, c'est la fête des voûtes du port à Royan. À Saint-Trojan-les-Bains, découvrez le défilé Fripe et Création proposé par l'association Electron Libre. Rendez-vous au 90 rue de la République à 18h ce soir, l'entrée gratuite. Direction Rochefort pour la toute première fête du port, le patrimoine maritime à l'honneur avec démonstration nautique, visite de navires, animations, spectacles, concerts, expositions et marchés d'artisans et de producteurs. Une grande fête familiale, festive et conviviale à découvrir sur le port de plaisance en accès libre. À Sainte, les voix sont à l'honneur avec le week-end chantant organisé par Vocaliste. Rendez-vous salle Pierre Mendès France à 16h15 pour un concert, spectacle, restitution finale. C'est à Sainte aujourd'hui avec Vocaliste. Avis aux amateurs de belle mécanique à Sainte, le Moto Show vous donne rendez-vous à l'espace Mendès France jusqu'à 18h. Venez admirer des véhicules anciens, profiter des show country, western et pin-up, sans oublier le grand défilé dans les rues de Sainte. Entrée libre, c'est ce week-end pour le Moto Show à l'espace Mendès France à Sainte. Allez, on termine avec David Grenier. Rendez-vous aujourd'hui à Méché-sur-Gironde, Aigrefeuille de Nice, Brocante d'Automne à Archiac, Vide-Grenier à Bury, Clavette, Colombier, Brocante à Cozes, Essouvert, Gémozac. Jonzac, c'est une bourse multicollection. C'est la belle Brocante du Gabu à La Rochelle aujourd'hui. Rendez-vous à la Gore, mais aussi au Douai, à côté de Sainte. Brocante aujourd'hui à Marennes, Muron, Nieul-les-Saintes, Vide-Grenier à Boyerville, Saint-Jean-d'Angély, Saujon et Villeneuve-la-Comtesse. Voilà pour quelques rendez-vous. Très bon week-end.

0: avec forcément la voix de George Michael. Wham, à l'instant sur Demoiselle, c'était Wake Me Up Before You Go Go. Ce soir à Saint-Trojan-les-Bains, découvrez le défilé Fripe et Création proposé par l'association Electron Libre. Rendez-vous à partir de 18h au 90 rue de la République à Saint-Trojan pour découvrir ce très joli défilé proposé par l'association Electron Libre. L'entrée est gratuite. Demoiselle à Saint-Trojan sur le 107. Oria. Soirée mondaine et Chris de Burgh à suivre. Eye on Emotion.
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0: Demoiselle avec Chris de Burgh en souvenir High on Emotion.
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0: Rendez-vous à Écura pour le petit bal folk d'Écura organisé par l'association Fenouvia. Ce bal folk vous attend à partir de 15h à la salle des fêtes, une après-midi placée sous le signe de la danse, de la musique et de la convivialité. Tarif unique 10€ et c'est à Écura aujourd'hui. C'est l'heure de retrouver les courses, Tom Kazak.
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3: Bonjour, bonjour à tous. Direction l'hippodrome de Paris-Longchamp et les 2000 mètres de la piste en gazon à l'occasion du Quintet Plus de ce dimanche 13 septembre 2026. Il réunira 18 compétiteurs bien connus des parieurs. L'allocation sera de 96 000 € et le départ prévu vers 15h15. En tête de notre sélection, le 4, Big Log, en forme sur sa distance, est confié à Pierre-Charles Boudot. Pour l'occasion, tous les feux sont au vert. Suivi du 10, Nitti Galès, prise en note lors de sa dernière fin de course. Le 9, Fèves, toujours au top de sa condition physique. Le 6, Ganas, ne devrait plus tarder à refaire parler de lui. Et enfin, le 14, Just Jim, idéalement placé sur l'échelle des valeurs, il complétera notre sélection. Une sélection que vous pouvez retrouver sur ma chaîne YouTube Tom Kazak, les pronostics hippiques avec mes dernières minutes. Donc notre choix aujourd'hui, premier le 4, Big Log. Second le 10, Nitti Galès. Troisième le 9, Fèves. Quatrième le 6, Ghana. Cinquième le 14, Just Jim. Le second choix le 11, le 12 et le 3. Et à vous la fortune!

0: Demoiselle Bourriquen. Avec Tame Impala, on va écouter Dracula, Calogero, Si seulement je pouvais lui manquer, et le nouveau Somber. Bienvenue, il est déjà midi. À midi, on retrouve le flash info national et international. Demoiselle Info, bonjour.
1: Bonjour à tous. Présidentielle de 2027, Marine Le Pen est jugée solide sur l'immigration par plus d'un Français sur deux. C'est ce que montre un sondage Ipsos pour la Tribune du dimanche. Elle convainc en revanche moins sur les questions internationales, environnementales et économiques. Seuls 37% des sondés estiment par ailleurs qu'elle est suffisamment bien entourée pour gouverner le pays. La probité du Rassemblement national est aussi questionnée. Économie, l'assurance maladie est submergée par 110 000 demandes et peine à indemniser à temps le nouveau congé de naissance. Entré en vigueur le 1er juillet, il permet aux nouveaux parents de s'absenter jusqu'à 2 mois de plus de leur travail pour s'occuper de leur bébé. L'assurance maladie rejette de son côté la faute sur les entreprises qui ne respecteraient pas les délais pour adresser les pièces nécessaires. Média 300 personnalités signent une tribune pour protester contre l'arrivée sur France Inter d'un responsable de chez Valeurs Actuelles. Parmi les signataires, Julie Gayet, mais aussi Denis Podalides, Bruno Solo ou encore Laure Calamy. Ils estiment que son arrivée entre en contradiction totale avec les missions de la radio publique puisqu'il porte des valeurs nationalistes. Déraillement d'un TER en Seine-Maritime. Le syndicat Sudrail estime que l'on est passé à côté d'une catastrophe très grave et que des personnes auraient pu être tuées. Le déraillement a eu lieu vendredi soir et 44 personnes ont été blessées. L'enquête se poursuit pour savoir comment un morceau de rail s'est retrouvé sur la voie. Guerre à Gaza, un ministre israélien propose que chaque pays européen accueille 30 000 Palestiniens. Il s'agit du ministre des Finances. Il a indiqué qu'un départ massif des habitants de la péninsule permettrait de clore cette histoire. Il affirme même n'avoir aucune autre solution. Terry Hatcher incarnera Miranda Priestly dans la comédie musicale Le Diable s'habille en Prada. L'actrice de Desperate Housewives s'est dit ravie d'incarner cette femme redoutable. Elle sera donc sur les planches à Londres à partir du 20 octobre et jusqu'au 6 février 2027. Elle succédera à Vanessa Williams.

0: Demoiselle Bruken avec le nouveau Somber, c'était My Body Isn't Ready. Aujourd'hui à Sainte, place à la musique lyrique avec les 4 fantastiques à 17h. Retrouvez 3 chanteurs lyriques et un pianiste au temple protestant Sainte-Sud, de Schubert à Piazzolla en passant par Fort Ébizet. Solo, duo et trio se succéderont. Un concert au profit de l'association As Haiti, participation libre. C'est donc à 17h au temple protestant Sainte-Sud. Merci de nous écouter à Sainte, 102.3. Tips arrive, Take Me Away, Shakira et Joseph Kamel, ce sera jamais.
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1: Demoiselle, bon week-end avec le nouveau titre de Joseph Kamel, accompagné de Vita. À l'instant, c'était jamais. À Mornac-sur-Seudre, rendez-vous à 14h30 pour le 5e Grand Prix de la Seudre en souvenir de Guy Latour. Cette course cycliste organisée par le Vélo Club Synthé compte 108 km sur les routes de Mornac et Breuillet. Départ devant la salle des fêtes, le public est attendu gratuitement. Attention, certaines routes seront fermées pendant la course. Rendez-vous donc à partir de 14h30 pour le départ à Mornac-sur-Seudre. Voici le nouveau Eddy de Préto sous influence.
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0: Demoiselle avec Étienne Daou à l'instant, c'était tombé pour la France. 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Aujourd'hui, ne manquez pas le Mortor Show qui s'installe à l'espace Mendès France à Saintes. Venez admirer de nombreux véhicules anciens, profiter des défilés, des animations country, western et pin-up et découvrir un village d'artisans. C'est jusqu'à 18h, l'entrée est libre et c'est à l'espace Mendès France à Saintes. Merci de nous écouter à Saintes sur le 102.3. On va écouter Miles Smith. Et Nuit Incolore, ce sera dépassé dans un instant.
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0: Demoiselle, à quelques minutes de 13h, c'était Nuit Incolore avec Dépassé. Feu Chatterton arrive avec Ce qu'on devient, juste après votre agenda loisir. Très bon week-end.
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0: Pour ce dimanche 13 septembre, le port de Royan fait la fête. Rendez-vous au quai Amiral Meilleur pour la fête des voûtes du port. Profitez d'un programme festif au cœur du port. Animation nautique, braderie des commerçants, concerts et croisières. Une fête placée sous le signe de la mer avec la participation des régates de Royan, de la SNSM et de la PR. Aujourd'hui dimanche, c'est la fête des voûtes du port à Royan. À Saint-Trojan-les-Bains, découvrez le défilé Fripe et Création proposé par l'association Electron Libre. Rendez-vous au 90 rue de la République à 18h ce soir, l'entrée gratuite. Direction Rochefort pour la toute première fête du port, le patrimoine maritime à l'honneur avec démonstration nautique, visite de navires, animation, spectacle, concert, exposition et marché d'artisans et de producteurs. Une grande fête familiale, festive et conviviale à découvrir sur le port de plaisance en accès libre. À Sainte, les voix sont à l'honneur avec le week-end chantant organisé par Vocaliste. Rendez-vous salle Pierre Mendès France à 16h15 pour un concert, spectacle, restitution finale. C'est à Sainte aujourd'hui avec Vocaliste. Avis aux amateurs de belle mécanique à Sainte, le Moto Show vous donne rendez-vous à l'espace Mendès France jusqu'à 18h. Venez admirer des véhicules anciens, profiter des show country, western et pin-up, sans oublier le grand défilé dans les rues de Sainte. Entrée libre, c'est ce week-end pour le Moto Show à l'espace Mendès France à Sainte. Allez, on termine avec David Grenier. Rendez-vous aujourd'hui à Méché-sur-Gironde, Aigrefeuille de Nice, Brocante d'Automne à Archiac, Vide-Grenier à Bury, Clavette, Colombier, Brocante à Cozes, Essouvert, Gémozac, Jonzac, c'est une bourse multicollection. C'est la belle Brocante du Gabu à La Rochelle aujourd'hui. Rendez-vous à la Gore, mais aussi au Douai, à côté de Sainte. Brocante aujourd'hui à Marennes, Muron, Nieul-les-Saintes, Vide-Grenier à Boyerville, Saint-Jean-d'Angély, Saujon et Villeneuve-la-Comtesse. Voilà pour quelques rendez-vous, très bon week-end.
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0: Mademoiselle. Bon après-midi, il est 14h.
1: Eh bien, nous sommes partis jusqu'à 18h ici sur Demoiselle avec le meilleur de vos hits, Gérald de Palmas et Tom Parcity. Dans un instant, c'est Pierre, bienvenue. Il est 14h.

0: Demoiselle, on adore, c'est le nouveau Miley Cyrus à l'instant. Et aujourd'hui, si vous êtes du côté du pays Saint-Étienne, direction Cormeroyal, ce sont les Olympiades de l'APE. C'est donc en ce moment jusqu'à 17h. Petits et grands peuvent relever des défis, participer à des jeux et puis surtout bien rigoler. C'est le but de la journée. Alors si vous êtes en famille ou entre amis, n'hésitez pas à y faire un petit tour. On vous a mis d'ailleurs toutes les infos sur notre site internet et l'appli Demoiselle FM. Et vous restez bien avec nous. Dans un instant, le retour de vos hits avec Likili et Arnold Turboost avec son titre Lori Sky. Bon dimanche.
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0: On retourne cet après-midi en 2006 à Sœur Demoiselle, c'était Kaolin avec Partons Vite. J'espère que votre dimanche se passe comme prévu. C'est Pierre là pour vous accompagner où que vous soyez en Charente-Maritime. Avec dans un instant eh bien, le retour de vos hits. J'ai pour vous Jean-Jacques Goldman et le dernier Bruno Mars. Mais pour le moment, eh bien, petite respiration, direction vos idées de sortie aux côtés de Cyril Thomas.
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2: Pour ce dimanche 13 septembre, le port de Royan fait la fête. Rendez-vous au quai Amiral Meilleur pour la fête des voûtes du port. Profitez d'un programme festif au cœur du port. Animation nautique, braderie des commerçants, concerts et croisières. Une fête placée sous le signe de la mer avec la participation des régates de Royan, de la SNSM et de la PR. Aujourd'hui dimanche, c'est la fête des voûtes du port à Royan. À Saint-Trojean-les-Bains, découvrez le défilé Fripe et Création proposé par l'association Electron Libre. Rendez-vous au 90 rue de la République à 18h ce soir, l'entrée gratuite. Direction Rochefort pour la toute première fête du port, le patrimoine maritime à l'honneur avec démonstration nautique, visite de navires, animation, spectacle, concert, exposition et marché d'artisans et de producteurs. Une grande fête familiale, festive et conviviale à découvrir sur le port de plaisance en accès libre. À Sainte, les voix sont à l'honneur avec le week-end chantant organisé par Vocaliste. Rendez-vous salle Pierre Mendès France à 16h15 pour un concert, spectacle, restitution finale. C'est à Sainte aujourd'hui avec Vocaliste. Avis aux amateurs de belle mécanique à Sainte, le Moto Show vous donne rendez-vous à l'espace Mendès France jusqu'à 18h. Venez admirer des véhicules anciens, profiter des show country, western et pin-up, sans oublier le grand défilé dans les rues de Sainte. Entrée libre, c'est ce week-end pour le Moto Show à l'espace Mendès France à Sainte. Allez, on termine avec David Grenier. Rendez-vous aujourd'hui à Méché-sur-Gironde, Aigrefeuille de Nice, Brocante d'Automne à Archiac, Vide-Grenier à Bury, Clavette, Colombier, Brocante à Cozes, Essouvert, Gémozac, Jonzac, c'est une bourse multicollection. C'est la belle Brocante du Gabu à La Rochelle aujourd'hui. Rendez-vous à la Gore, mais aussi au Douai, à côté de Sainte. Brocante aujourd'hui à Marennes, Muron, Nieul-les-Saintes, Vide-Grenier à Boyerville, Saint-Jean-d'Angély, Saujon et Villeneuve-la-Comtesse. Voilà pour quelques rendez-vous, très bon week-end.

0: Demoiselle avec un souvenir de 1997, bonne idée, c'était évidemment Jean-Jacques Goldman. Ce dimanche, du côté de Royan, eh bien, c'est la suite des voûtes du port. Là, vous avez deux jours de fête depuis hier. Au programme, on le rappelle, animation nautique. Vous avez également la braderie des commerçants ou encore une grande tombola. Donc, si vous êtes du côté de la Côte de Beauté en ce dimanche après-midi, n'hésitez pas à y faire un petit tour. Allez, le meilleur de la musique en ce dimanche après-midi avec avant 15h le nouveau Alex Warren, c'est ce que vous entendez derrière moi. J'ai aussi Vita et Slimane et puis on va monter le son aussi avec David Guetta. David Guetta accompagné de Bébé Recha sur ce titre, c'est Sad Girls et ça arrive dans une seconde. Bon week-end.
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Eh bien allez, c'est reparti pour une nouvelle heure ici sur Demoiselle en plein cœur de votre dimanche. J'espère que tout va bien. Dans un instant, Liam Payne et le nouveau Vianney. Bon week-end. C'est Pierre, il est 15h.

0: Demoiselle avec le nouveau Angèle à l'instant. Et tiens, en parlant de l'artiste belge, eh bien on appelle ça au tennis un retour gagnant. C'est un nouvel album qui arrive le 16 octobre prochain, puis qui s'intitule Instinct. Et puis vous avez également une tournée internationale pour 2027. Bref, une grosse actu pour Angèle. Et ce titre, eh bien on l'adore. C'était donc à l'instant Une seule vie. Elle était du côté de Rochefort cet été, vous l'avez peut-être vu, c'était au festival Sœurs Jumelles. C'est Mentissa qui arrive dans un instant. Et puis j'ai le nouveau Benson Moon aussi pour vous. A tout de suite.
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1: Demoiselle retour en plein cœur des années 90, c'était Zazie avec son titre et même son tube Rue de la Paix. Dans un instant, on va se mettre dans l'ambiance des concerts de Céline Dion. Et bien oui, hein, la première, c'était hier soir du côté de la Plénitude Arena. Et bien dans quelques secondes, on va écouter son titre Dans un autre monde. J'ai aussi pour vous le nouveau Olivia Rodrigo. On en est fan ici à la radio. Mais pour l'heure, et bien place comme chaque après-midi à votre chronique VOD Streaming. Et on voit tout ça avec Mickaël.
2: Et en ce dimanche, dans votre chronique VOD et streaming, on termine la semaine avec deux programmes plus sérieux. Sur Netflix, Untold, Reagan Breaking Badly. Disponible depuis ce 1er septembre, on revient sur le phénomène médiatique provoqué par la prestation de la breakdanceuse australienne Reagan sur les Jeux Olympiques Paris 2024. Et puis, sur la même plateforme, 4 mains, 2 sonates, sorties ce 29 août, racontent le parcours d'un jeune prodige du piano confronté à la pression de l'excellence. Film dramatique donc à découvrir. Deux belles propositions pour terminer cette semaine. Bon dimanche.

0: Demoiselle, bon après-midi. En Charente-Maritime, c'était Sam Smith. Et ce dimanche, là, si vous êtes du côté du Pays Rochefort, eh bien, direction Saint-Laurent-de-l'Apré pour le festival Faites Place. Depuis midi, vous avez une journée de spectacle pour toute la famille. De quoi profiter d'un bon petit moment festif avec restauration et buvette sur place. Et surtout, l'accès est totalement libre. Alors rendez-vous tout ce dimanche, donc, du côté de Saint-Laurent-de-l'Apré. C'est que le goûter il approche. Et bien avant 16h, j'ai pour vous le nouveau Orilla. C'est ce que vous entendez derrière moi avec Bella Vita. Je cale aussi Genesis. Et Jeanne, bonjour. A tout de suite.
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0: Play That Doll, c'est le nouveau One Republic à l'instant sur Demoiselle. Et vendredi soir, c'était Studio Sport avec Patrick Adriansson. C'était le deuxième numéro de la saison. Alors, si vous n'étiez pas avec nous, sachez que l'émission elle est disponible en podcast sur l'appli Demoiselle FM et le site internet. Comme ça, eh bien, vous pouvez l'écouter, bah, pourquoi pas ce soir là, avant d'aller vous coucher. Et nous, on poursuit ce dimanche après-midi sous le soleil ici en Charente-Maritime avec dans un instant Teddy Swims et le dernier Amir avec Alain Parfaite. A tout de suite.
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Je sais que vous avez chanté là dans la voiture, si c'est le cas, un classique sur Demoiselle, c'était Mano avec évidemment la tribu de Dana. J'espère que votre dimanche après-midi se passe bien. Vous êtes branchés tranquillement sur le site internet, notre appli, ou alors à la radio. Dans un instant, le retour de Voït avec celui qui prépare son deuxième album et un concert à l'automne prochain du côté de l'Olympia à Paris. C'est Joseph Kamel qui arrive dans 3 minutes, juste après les Temper City.

0: Michael Jackson sur Demoiselle en plein cœur de votre dimanche après-midi. Et d'ailleurs, en parlant du roi de la pop, eh bien, il est au cœur de l'actualité. Hein. Son biopic est dispo en VOD, interprété brillamment par son neveu Jafar. Et bonne nouvelle, la partie 2 ne devrait pas tarder à être tournée. Affaire à suivre, on vous tiendra évidemment au courant ici sur Demoiselle. Avant 17h, le nouveau Indochine, ça s'appelle Victoria. Un petit classique de Katy Perry, ça fait pas mal. Et puis Boulevard Désert aussi. Accompagné sur ce titre de Carbone, c'est pas si facile. C'est le programme du prochain quart d'heure, ne bougez pas.
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0: Je vous souhaite une bonne fin d'après-midi. C'est Pierre, on fait la route ensemble. À retour du week-end avec le meilleur date à suivre, Adèle et le nouveau Eddie de Préto. Bienvenue. Et il est déjà 17h.
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1: Demoiselle, avec encore une nouveauté à mettre dans votre playlist. Retenez bien ce nom, c'était HL. Et si vous avez envie de découvrir les secrets des marais salants d'Oléron, eh bien direction le port des Salines au Grand Village pour une visite commentée. Vous allez découvrir le fonctionnement des marais, l'histoire de la saliculture oléronaise, la faune et la flore, avec même une dégustation à la fin de cet hors blanc. Cette visite guidée est dispo tous les jours si vous êtes intéressé. D'ailleurs, vous avez toutes les infos sur port-des-salines.fr. Et nous, eh bien, on poursuit tranquillement ce dimanche. Là, vous rentrez peut-être à la maison, vous revenez de week-end. Dans un instant, le nouveau Gaëtan Roussel et Amel Bent. Et puis Riviera, le remix de Sean Paul, She Doesn't Mind. A tout de suite.
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Demoiselle, c'était Vianney et Soprano avec Je suis fou. Et hier, vous aviez rendez-vous avec Olivier Marvaux pour ses chroniques du patrimoine. Et hier, eh bien, on a enfilé les chaussures de rando, on a pris la petite bouteille d'eau qui va, et puis direction le GR4. Pour rappel, hein, c'est un immense sentier de grande randonnée qui traverse le sud de la France, de Royan, donc chez nous en Charente-Maritime, jusqu'à Grasse, donc de l'Atlantique à la Méditerranée. Il traverse 13 départements et représente environ 1500 km. Eh bien, si vous souhaitez en savoir plus sur ce GR4, la chronique, elle est dispo en podcast quand vous le souhaitez sur notre appli ou alors le site internet demoisellefm.com. Et quant à nous, on revient à la musique tout de suite avec Sin Semilia dans 3 minutes et tout de suite, c'est le nouveau Katsai.

0: Avec ce titre, on est en vacances, hein. D'ailleurs, c'est peut-être le cas pour vous. Holiday sur Demoiselle, c'était Madonna dans les souvenirs. Et c'est déjà l'heure pour moi de vous quitter en ce dimanche. Je vous retrouve bien évidemment mardi. Ça sera dès 16h pour une nouvelle grande débauche. Et puis n'oubliez pas, demain matin dès 7h, réveillez-vous aux côtés de Mickaël. C'est à qui le tour ? Mais je vous quitte avec le meilleur de vos hits dans un instant. Et avant 18h, LB1 en nouveauté, Lady Gaga. Et ça, c'est le nouveau Mylène Farmer, c'est à qui le tour ? Bonne fin de week-end avec Demoiselle.
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0: 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Il est 18h, bonne soirée. 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
1: Bonsoir à tous. Présidentielle de 2027, Marine Le Pen a estimé aujourd'hui que la priorité nationale est un droit naturel et juste. Elle a prononcé son discours de rentrée à Hénin-Beaumont cet après-midi. La candidate du Rassemblement national au scrutin souhaite garantir à tous les Français d'être prioritaires chez eux, quelle que soit leur couleur de peau ou leur religion. Les électeurs de gauche ne sont pas irréconciliables, c'est ce qu'a déclaré aujourd'hui Olivier Faure. Le premier secrétaire du PS considère Jean-Luc Mélenchon comme un rival à la présidentielle, mais pas comme un ennemi. Il ne croit par ailleurs pas qu'il puisse gagner. Pour l'emporter, il estime cependant qu'il faut rassembler toutes celles et ceux qui se trouvent à gauche. Le ministre du Travail n'est pas favorable à la désindexation, même s'il ne trouve pas illogique de faire appel à un effort des retraités. Il a appelé à ouvrir le débat concernant de nouvelles modalités de revalorisation des pensions. Il a précisé qu'il faut déterminer quels retraités et quels efforts doivent être demandés. Le gouvernement cherche à dégager 30 milliards d'euros d'économies en 2027 en réduisant principalement ses dépenses. Média 300 personnalités signe une tribune pour protester contre l'arrivée sur France Inter d'un des responsables de Valeurs Actuelles. Parmi les signataires, Julie Gayet, mais aussi Denis Podalydès, Bruno Solo ou encore Laure Calamy. Ils estiment que son arrivée est en contradiction totale avec les missions de la radio publique, puisqu'il porte des valeurs nationalistes. Guerre à Gaza, un ministre israélien propose que chaque pays européen accueille 30 000 Palestiniens. Il s'agit du ministre des Finances. Il a indiqué qu'un départ massif des habitants de la péninsule permettrait de clore cette histoire. Il affirme même n'avoir aucune autre solution. Sandra Bullock rêve de rejouer avec Hugh Grant. Elle garde un très bon souvenir du film dans lequel ils ont joué ensemble il y a 24 ans. Ils partageaient l'affiche de l'amour sans préavis. Les deux stars n'ont plus jamais tourné ensemble, mais l'actrice a indiqué qu'elle serait prête à recommencer sans hésiter.

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0: 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Il est 19h. Bonne soirée.
1: Bonsoir à tous. Il est hors de question de scolariser les enfants d'un an. Bruno Le Maire est revenu sur la proposition et explique avoir voulu surprendre pour ouvrir le débat. Il avait fait cette proposition mardi qui était d'avancer l'âge d'entrée en maternelle dès un an pour les enfants. Il a précisé que sa proposition, c'est en fait d'offrir une solution de garde à toutes les familles dès cet âge. Il a indiqué que c'était tant mieux si le débat avait lieu. Présidentielle de 2027, Marine Le Pen propose d'abroger la loi SRU qui impose 25% de logements sociaux dans les ville. La candidate RN au scrutin a fait son discours de rentrée cet après-midi à Hénin-Beaumont. Elle a indiqué que le logement sera l'un des grands chantiers du quinquennat. Elle veut ramener la situation en la matière à la normale en 5 ans. De son côté, Éric Zemmour envisage sa candidature pour le mois d'octobre et revendique déjà 350 promesses de parrainage. Il a pris la parole cet après-midi et plaide pour la remigration afin de défendre les peuples européens. La civilisation européenne reposerait, selon ses dires, sur la parole libre, le peuple enraciné et l'individu prométhéen. C'est pour lui ce que l'on doit défendre. Pouvoir d'achat, Olivier Faure a assuré qu'il sera aux côtés des Français s'il se soulève contre la vie chère. De son côté, Fabien Roussel a appelé la population à descendre dans la rue pour occuper les ronds-points en référence au mouvement des Gilets jaunes de fin 2018. Le gouvernement a annoncé qu'il cherchait à dégager une économie de 6 milliards d'euros. Diplomatie, Donald Trump se fiche de la réunion entre l'Iran et les pays du Golfe. C'est ce qu'il a déclaré lors d'un bref échange avec la presse en Irlande. Il s'est donc montré très clair au sujet de cette réunion prévue entre les pays alors que les États-Unis sont en conflit avec l'Iran. Le président américain a déclaré se moquer de cette histoire et que c'était leurs affaires. Divertissement, Terry Hatcher incarnera Miranda Priestly dans la comédie musicale Le Diable s'habille en Prada. L'actrice de Desperate Housewives s'est dit ravie d'incarner cette femme redoutable. Elle sera donc sur les planches à Londres à partir du 20 octobre et jusqu'au 6 février 2027. Elle succédera ainsi à Vanessa Williams.

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1: Ce soir, sur TF1, vous allez pouvoir retrouver Qu'est-ce qu'on a tous fait au bon Dieu. France 2, Cécile de France, Albert Ducontel, second tour. Sur France 3, retrouvez Broken Wood. Canal, on clôture une nouvelle journée du top 14 avec déjà un choc entre Toulouse et l'UBB, Union Bordeaux-Bègles. M6, zone interdite au programme. Nous avons infiltré l'école, l'enquête choc. Sur W9, opération Portugal avec Jal. TMC, esprit criminel. Et TFX, Friends pour des rediffs tout au long de la soirée. Voilà, je vous laisse sur votre choix et par avance, une belle soirée devant votre télévision.
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